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0: 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Nous avons donné un grand service, partager la vie pour nous avec nos autres amis. 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

0: 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Seigneur, on c'est mon Dieu qui a tout pouvoir. Assois encore une autre fois. Nous bénissons parce que c'est bon Dieu. 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
0: 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Ou mettez le visible. Bon, pour exemple, peut-être pour. 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Tout de suite après, Dieu déclarait ça dans Genèse. Genèse chapitre 2, l'an verset 23-24, lit tout là. Dieu prophétisait. Premièrement, Dieu prophétisait. Dans verset 27, Dieu créa l'homme à son image. Il créa l'image de Dieu et il créa l'homme et la femme. Dans Genèse chapitre 2, verset 27, Genèse chapitre 1, excusez. Genèse 1, verset 27, c'est pas chapitre 2. Genèse 1, écris ça moi si ne fait rien. Genèse 1, verset 27. 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Dieu passe sous trois méthodes. Dieu créer, Dieu former et Dieu faire. 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
2: C'est lui seul qui a été dans la souffrance. Alléluia.

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0: Alléluia, plus fort.

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Haïti pour changer. 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

0: Levez mes mains en mesure.
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0: 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Levez-moi en signe de reconnaissance à l'éternel.

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0: 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Et nous allons lire également dans Philippiens chapitre 1er, verset 27. Seulement, conduisez-vous d'une manière digne de l'évangile de Christ, afin que ce soit que je vienne vous voir, soit que je reste absent, j'entende dire de vous que vous demeurez ferme dans un même esprit, combattant d'une même âme pour la foi de l'Évangile. 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

0: 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l'évangile de Christ, afin que ce soit que je vienne vous voir, soit que je reste absent, j'entende dire de vous que vous demeurez ferme dans un même esprit, combattant d'une même âme pour la foi de 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
1: Alléluia. 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Que l'Éternel te bénisse et te garde. Que l'Éternel fasse briller son visage sur toi et t'accorde sa grâce. Que l'Éternel se tourne vers toi et te donne la paix en abondance, non seulement pour le présent, mais jusqu'au grand matin de l'éternité. 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

notre Père qui es aux cieux. Que ton nom soit sanctifié. Que ton règne vienne. Que ta volonté soit faite sur la terre comme au ciel. Donnez-nous aujourd'hui notre pain quotidien. Pardonnez-nous nos offenses comme nous aussi nous pardonnons à ceux qui nous ont offensés. Ne nous induis pas en tentation, mais Seigneur, délivre-nous du malin, car c'est à toi qu'appartiennent dans tous les siècles le règne, la puissance et la gloire. 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
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La sagesse de Dieu, c'est le commencement de la science, de la connaissance. 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

0: 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Une date inoubliable. Une date qui va jamais sortir dans le calendrier. 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

pardonne-nous nos offenses, comme nous aussi, nous pardonnons à ceux qui nous ont offensés. Matthieu 6, verset 12. Musique ça, c'est pour tout.

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Merci beaucoup. Merci beaucoup. Merci beaucoup. Merci. Merci. Un petit là, s'il vous plaît. Je vous remercie infiniment pour votre présence ce soir. Elle m'encourage à chanter pour la gloire de Dieu. Je crois devoir vous laisser avec la toute dernière qui a pour titre Grandeur mon Dieu. Au tout commencement, il y a une fin. Je vous demande de vous mettre debout pour chanter avec moi. Grandeur mon Dieu, il mérite vos applaudissements. Chantons ensemble, grandeur mon Dieu, à vous.

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Amen, oui. Que Dieu béni soit l'Éternel. Voilà.

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1: Amen, oui. 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

0: louanges bon Dieu.
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parole ou qui force toujours crier non. 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

0: Chante, chante avec.
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0: Amen, oui. 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

0: direct dans le ministère Rapha de Gonaïve.
1: Voici le Jésus.
0: Et la parole de Dieu. Après ça, on va
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0: de
1: porter.

Oui. Est-ce qu'il a chanté? Est-ce que l'église en la même? Les Jésus. Oui. Est-ce que quelqu'un a chanté avec?

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célèbrent vraiment de tout leur cœur ce soir. Amen. Est-ce que vous trouvez que ça goûte bon, le Seigneur? Sa présence goûte bon. Amen. Alléluia. Alors ce soir, on ne manquera pas de nous réjouir complètement. Il ne faut pas laisser une petite portion, d'accord? Amen. Goûtons-le parfaitement et complètement. C'est si bon de le louer. C'est pas vrai?

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Merci à mon Seigneur, pour maladie.

Je connais s'il converti, qui n'est pas converti. 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Peut-être que si on dit qu'il a 18-19 ans, je vais lever deux mains pour lui. Pour son cri devant mon Dieu, pour lui. 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
2: 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On va attendre un grand miracle de la part du Seigneur. 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Elle permet de récapituler tout le passé ancestral. On se souvient alors de certaines sambas indiennes ou africaines. Cette fête est d'une importance capitale car elle permet de donner la main par-delà le temps à tous les grands ancêtres qui ont marqué l'histoire. 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

Montez plus haut. 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
0: 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Les mérités gloire, les mérités louange. 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Ne m'appartiennent plus. Ton amour les réclame. 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

0: Jésus m'a quitté. 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
0: Alléluia. 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
1: Ce que je cède, ce n'est que.

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0: 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C'est lui-même qui t'est mouru. 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

0: 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Simon Pierre, tu es heureux, fils de Jonas, car ce n'est pas la chair ni le sang qui t'ont révélé cela, mais c'est mon Père qui est dans les cieux. 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Alléluia, levez devant moi. 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
0: Je ne mourrai pas. 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

0: Pousse un coup d'air, pousse un coup.
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0: Alléluia.

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